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1: Le concerto pour piano et orchestre Résurrection de Jistov Penderecki, interprété par Musa Rubatskite, et l'Orchestre Symphonique National de Lituanie, dirigé par Kerilin Wilson. Un enregistrement live du 11 septembre 2021, paru chez Evidence Classics. Et ici, la date fait sens, puisque le compositeur avait modifié le final de l'œuvre suite aux attentats du 11 septembre 2001, survenus 20 ans plus tôt, jour pour jour. Version bien sûr ici retenue. Un autre Polonais sur la contemporaine, Henryk Gorecki, le quasi exact contemporain de Penderecki, qui est né quelques jours après lui en 1933. Voici sa miniature de 2008 pour Anna, composée pour Anna Dimna, une actrice et activiste polonaise. La pièce est construite à partir de lettres incluses dans le prénom et le nom de la destinataire et traduite en auteur musical. Interprétation du pianiste Jared Dunn.

0: pour Anna, miniature pour piano composée par Goretzky à la fin de sa vie, ici interprétée par le Canadien Jared Dunn.
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0: Place à Josef Svensson, le compositeur et chef d'orchestre. Le label B-Records a enregistré sa saga trilogie lors de 3 concerts distincts à l'Auditorium de Bordeaux en 2024 et 2025. Une œuvre tripartite, mythologique, très ambitieuse, dont nous allons écouter la section centrale titrée « Saga » pour violoncelle soliste, orchestre et accordéon obligé. Au violoncelle, on trouve Jonathan Svensson, le fils du compositeur, qui est à la base même de la composition de ce concerto central dans Saga Trilogy. Josef Svensson explique que son fils a failli mourir à la naissance, mais qu'il s'est battu contre son dragon pour naître, pour survivre même, un peu comme Siegfried et Fafner, le dragon de Wagner. Et comme du reste tout être humain, rajoute Josef Svensson, qui combat son dragon à un moment ou à un autre de sa vie. À l'accordéon, Bruno Maurice, l'Orchestre National Bordeaux-Aquitaine est dirigé par le compositeur.

Saga, concerto pour violoncelle et orchestre avec accordéon obligé de Josef Svensson, Jonathan Svensson au violoncelle, Bruno Maurice à l'accordéon et l'Orchestre National de Bordeaux-Aquitaine dirigé par le compositeur en 2025 et en concert, un disque B-Records. Et nous retrouvons pour conclure notre parcours le disque avec lequel nous l'avons ouvert, Labirinti, disque du saxophoniste Isacco Bucoliero qui nous interprète une œuvre de Biagio Putignano titré « Sull'argine del tempo, sur les rives

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L'ensemble Bang on a Can est la musique de Julia Wolf, originaire de Philadelphie et cofondatrice du collectif. Une musique comme engendrée par la prise de son que l'on entend au tout début et à la fin de Reeling, une pièce composée en 2012. En roue libre sur votre web radio des musiques contemporaines signée France Musique et en aller-retour aussi avec la musique de George Ligeti dont on a fêté le centenaire de la naissance en 2023. Et un point commun peut-être avec la musique de Julia Wolf, celui de la répétitivité à laquelle s'ajoute en ce qui le concerne une question qui pourrait être la suivante. Comment faire entendre la distance dans une écriture instrumentale ? Autrement dit, comment bâtir un monument de son en trois dimensions ?

troisième et dernière pièce pour deux pianos que George Ligeti compose en 1976 avec ici Alfonso Alberti et Anna Derrico. Et un titre en trois temps aussi pour Diana So, née à Singapour et qui vit à Paris, composé en 2019 avec ce goût pour la note obstinée et une attention subtile pour la combinaison toute personnelle des attaques et des résonances. Still, Yet and Again nous donne à entendre une sorte de dramaturgie sonore imparable qui est un peu la marque de fabrique de la compositrice.

comme l'impression ici avec Fausto Robitelli de transformer les tuyaux d'un orgue en instrument avant grâce à une flûte à bec, contrebasse inventée en 1975 par Joachim et Herbert Petzold et jouée ici par Teresa Hackel. Des profondeurs marines à celles insondables de la nuit, il n'y a qu'un pas, ou un battement de nageoire si vous préférez, avec la musique de Salvatore Chiarino qui nous propose à suivre un autoportrait dans la nuit composé en 1982. Tout un monde de calme, de sons que l'on doute d'avoir entendu, d'ombres incertaines aussi et de scintillements fantomatiques.

Vous êtes bien à l'écoute de la contemporaine sur France Musique ou sur l'appli Radio France, avec l'éternel retour à la fascination musicale intacte qu'exerce toujours Luc Ferrari, jusqu'aux exercices qu'il propose, exercices d'improvisation, toujours basés sur la continuité d'un élément musical, et en l'occurrence ici, l'élément harmonique. Improvisation qui est aussi la matière même d'un autre quartet quelque part entre jazz et musique contemporaine, quartet nommé Caravaggio, dont l'album paru en 2015 et intitulé Turn Up débute avec un style imparable.

autre boucle effectuée en direction de la musique de George Ligeti qui aurait eu 100 ans en 2023 dans notre programme En roue libre sur la contemporaine et sur France Musique avec une œuvre en canon tout simplement qui est devenue du vivant même de Ligeti un classique de la musique chorale Lux Aeterna popularisé en 1968 deux ans à peine après sa composition par Stanley Kubrick dans 2001 Odyssée de l'espace. Et c'est à un dialogue avec un grand classique que se livre à suivre son compatriote Peter Udvösch. Le classique, c'est un certain Wolfgang Amadeus qui lui aurait eu 175 ans en 2016 lorsque fut créée l'œuvre d'Udvösch par le Mozarteum de Salzbourg.

jeu sur le clavier et les cordes du piano avec cette métamorphose signée George Crumb dans un style russo-juif tel que l'imagine Crumb en contemplant la peinture de Marc Chagall et plus précisément ici son violoniste peint en 1913. D'un piano l'autre, mais un piano démultiplié par le médium électronique invisible, selon le propre terme de Stefano Gervasoni, et des réminiscences, toujours et encore, cette fois-ci musicales, et signé Robert Schumann, en forme de voyage nocturne fantasmagorique ou de voix intérieure, si chère au dit Schumann.

en roue libre sur votre web radio des musiques contemporaines signée France Musique et sur l'appli Radio France avec ce divertissement issu de la bande originale du film Je tue elle au pluriel. Divertissement signé du magicien de la musique sur bande, comme on appelait parfois la musique acousmatique avant l'ère numérique, magicien nommé Bernard Parmigiani. Et musique comme inscrite dans son prolongement à suivre, mais elle totalement acoustique malgré les apparences sonores et magnifiquement écrite par Clara Iannotta pour quatuor à cordes et objets divers, ou comment la forme de l'œuvre peut devenir pur espace.

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1: Et nous sommes en roue libre sur votre web radio contemporaine et sur l'appli Radio France avec la très belle musique de Clara Iannotta, bien loin du divertissement raté que mentionne son titre du lui à David Foster Wallace. Et de cette sorte de pointillisme, nous basculons en roue libre, comme je vous le disais, vers la furie d'Action Painting. Tel est le titre de la pièce composée en 2005 par Raphaël Sendo, où il revendique ouvertement la violence musicale et l'obstination du geste dans cette sorte de forge hurlante à l'énergie rock.

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1: L'énergie brute d'Action Painting en roue libre sur votre web radio contemporaine et sur l'appli Radio France avec Jean-Philippe Wurtz et la belle fougue de l'ensemble Linéa. En roue libre toujours sur la contemporaine avec un nouveau retour à la musique du grand compositeur qui aurait eu 100 ans en 2023, George Ligeti, et son concerto pour violoncelle composé en 1966 comme une carte de visite de son style si particulier, tendu avec imagination et volubilité entre un premier mouvement statique aux lentes évolutions et un second que l'on rangera plutôt dans le tiroir aventure, au pluriel, de Ligeti, du nom de sa célèbre et pionnière pièce vocale. Un second mouvement fait lui de gestes sauvages et fanfarons.

Miklos Perenyi au violoncelle et à Carnegie Hall à New York pour célébrer en 2009 la musique de son compatriote disparu près de 3 ans auparavant, György Ligeti, le Hongrois qui aurait eu 100 ans en 2023 et dont la musique elle-même n'est pas prête de faire oublier son nom.

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1: New York Metropolis de Richard Costellanets, poète du texte sonore, polyartiste et critique culturel new-yorkais, qui pour sa pièce avoue s'être inspiré du photomontage du néerlandais Paul Citroen, Metropolis, œuvre de 1923, qui représente un enchevêtrement d'immeubles, de gares, de métro. Juste avant, New York, 6h du matin, de Bruno Le Thor. Une introduction à une balade dans la Grosse Pomme qui prendra pour une bonne part des allures d'hommage aux victimes du 11 septembre 2001 au travers de diverses œuvres qui naquirent de ce trauma national et international. Voici pour commencer sans doute la plus connue de ces partitions, celle de Steve Reich, WTC 911, pour Quatuor à cordes et bandes numériques dans l'interprétation des dédicataires et créateurs de l'œuvre, le Quatuor Chronos.
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1: Le Quatuor Chronos, WTC 9-11 de Steve Reich, WTC comme World Trade Center, mais aussi comme World to Come, monde à venir. À partir de là, on peut considérer cette œuvre hommage aux 2977 victimes du 11 septembre 2001

0: L'œuvre est structurée en quatre mouvements. Elle intègre effectivement des voix d'enfants évoquant leur perception des événements tragiques du 11 septembre. Ces voix, souvent répétées et modifiées, se fondent dans la texture musicale, créant un contraste saisissant entre innocence et horreur. L'œuvre est interprétée ici par le Quatuor Chronos, qui en fut le commanditaire.
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The Sad Park de l'Américain Michael Gordon pour Quatuor à cordes, voix d'enfant en playback et électronique dans l'interprétation du Quatuor Chronos qui créa l'œuvre le 11 septembre 2006 pour marquer un hommage 5 ans après les attentats. Les enregistrements utilisés dans cette pièce sont ceux d'enfants âgés de 3 et 4 ans. Ils ont été réalisés par Layane Beausoleil, enseignante dans une école maternelle du sud de Manhattan entre septembre 2001 et janvier 2002, et dont Lev Gordon, le fils même du compositeur, était un des élèves à cette époque-là. Dans une petite heure, nous aborderons d'autres œuvres qui furent inspirées à leurs auteurs par ce trauma qui s'est ancré, voire cristallisé dans l'inconscient collectif occidental, marquant une ligne de rupture brutale entre 20e et 21e siècle. À suivre, Urban Legend de Michael Tilson Thomas. En 2001, le contrebassoniste de l'Orchestre symphonique de San Francisco demanda à MTT une œuvre mettant en avant son instrument. La composition, créée en 2002, s'est transformée 22 ans plus tard pour le saxophone baryton de Pat Posey, qui a convaincu le compositeur de cette adaptation. L'œuvre s'inspire du poème symphonique de Sibelius, Le cygne de Tuonela, où un cor anglais évoque une légende finlandaise. Ici, l'idée est transposée à Manhattan, où les animaux urbains deviennent des créatures mythiques dans un paysage sonore nocturne.

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1: Urban Legend, composition de Michael Tilson Thomas dans sa version pour saxophone baryton et orchestre de 2024, adaptation de l'original pour contrebasson et orchestre de 2002. Pat Posey était au saxophone baryton et Edwin Atwater dirigeait les cordes de l'Orchestre symphonique de San Francisco, auxquelles se sont joints percussions, piano et guitare basse électrique. Combinaison instrumentale créant un paysage sonore unique, oscillante entre agitation urbaine et moments introspectifs. Il n'est pas interdit d'entendre dans Urban Legend une inspiration liée au film noir américain. Et si la ville n'est pas directement mentionnée, New York City est tout indiqué. C'est en 1982 que le New-Yorkais Charles Vuorinen a composé ses New York Notes, œuvre tripartite pour flûte, clarinette, violon, violoncelle, timbale, glockenspiel, vibraphone, marimba, piano et électronique. John Zorn, considérant cette partition comme un véritable chef-d'œuvre, la fit enregistrer sous son label discographique Tzadik Records au sein d'une monographie consacrée à Vuorinen. Voici donc ces notes sur New York, ces New York Notes, desquelles se dégage un merveilleux parfum suranné, nous ramenant aux années 80, surtout dans le premier mouvement.

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1: New York Notes de Charles Vuorinen, que vous pouvez également écouter sur un disque Tzadik, sous le titre d'une des œuvres de Vuorinen, Lepton, une monographie à redécouvrir.

New York, midi, de Bruno Le Thor et Stéphane Rodesco, extrait du disque Mégalopole. Falling Man est une œuvre du compositeur américain Kenneth Fuchs, inspirée du roman éponyme de Don DeLillo. Elle explore les bouleversements émotionnels et existentiels provoqués par les attentats du 11 septembre 2001. L'œuvre se distingue par sa capacité à traduire en musique les thèmes profonds abordés dans le roman, tels que la fragmentation de la vie quotidienne des survivants, leur difficulté à reprendre une routine normale et leur sentiment de vivre dans un monde brisé. On peut saluer la sensibilité et la profondeur de cette partition grâce à l'interprétation marquante du baryton britannique Roderick Williams, accompagné par l'Orchestre symphonique de Londres sous la direction de la chef américaine Joan Faletta.

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1: Falling Man, l'homme qui tombe, de Kenneth Fuchs, dans l'interprétation du baryton Roderick Williams et de l'Orchestre symphonique de Londres, dirigé par Joan Faletta, un disque Naxos. Si le titre Falling Man fut inspiré à Fuchs par le roman éponyme de Don DeLillo, l'écrivain lui-même avait tiré le sien d'une célèbre photo prise le 11 septembre 2001 par Richard Drew de l'agence Associated Press. Une image emblématique et controversée, celle montrant un homme tombant des tours jumelles, préférant se jeter dans le vide plutôt que de périr par les flammes. Le titre évoque cette chute, mais également la chute au sens large, celle de l'innocence, celle des certitudes sur un monde tel qu'on le connaissait ou tel qu'on croyait le connaître avant cette journée noire. Voici la quatrième et dernière œuvre dans notre programme composée en hommage direct aux victimes du 11 septembre 2001. Il s'agit de « On the Transmigration of Souls », sur la transmigration des âmes, de John Adams, qui lui fut commandé très rapidement après les attentats. Il commença à composer en janvier 2002 et l'œuvre fut créée le 19 septembre de la même année. C'est la gravure même de ce concert qui fut publié chez Nonesuch. Ce chef-d'œuvre est écrit pour orchestre, chœur, chœur d'enfant et son fixé. Lorine Mazel dirige le New York Philharmonic.

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1: On the Transmigration of Souls, sur la transmigration des âmes, de John Adams, la première et une des plus bouleversantes de toutes les œuvres qui furent composées en hommage aux victimes du 11 septembre 2001. Le compositeur a souhaité capturer la douleur et la perte de manière très directe en inscrivant dans la musique les noms des victimes des attentats qui sont énumérés avec le mot « missing », soit « disparu », qui leur est associé. En vous proposant à présent d'écouter « City Life », »,« Vie citadine », composée par Steve Reich en 1995, j'ai envie de dire que la vie continue, ce qui après tout est un des corollaires de l'homme, lequel se sublime par sa résilience. En plus de l'ensemble instrumental, Reich utilise des bruits de la ville de New York qu'il a enregistrés, puis échantillonnés et qui sont joués par des claviers à échantillons, tels des klaxons de voitures, des claquements de portes, des freins pneumatiques, des sonneries de métro, d'antivols d'automobiles, d'avertisseurs de bateaux, de bouées sonores et de sirènes de pompiers et de police, et même de battements de cœur, qui font tous partie intégrante de la structure de l'œuvre. Dans le cinquième et dernier mouvement, Heavy Smoke, fumée épaisse, il a ajouté les échantillons de certains échanges radio entre les pompiers de New York lors du premier attentat commis contre le World Trade Center, c'était le 26 février 1993, attentat qui avait fait alors 6 morts et plus de 1000 blessés.

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City Life de Steve Reich, interprété par l'ensemble Steve Reich, dirigé par Bradley Lubman, un disque Nonesuch. America, a Prophecy fut commandé à Thomas Hades pour commémorer l'entrée dans le nouveau millénaire à la fin de l'année 1999. On lui demanda une œuvre d'espoir, mais il livra une œuvre apocalyptique qui fut a posteriori interprétée par certains comme une prophétie du 11 septembre 2001 en raison de son titre et de ses thèmes. On alla même jusqu'à reprocher la chose à Thomas Hades. Nous écoutons le second mouvement de l'œuvre qui s'appuie sur le poème de Matteo Flecha l'Ancien, La guerre, la guerre.

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1: Esprit, es-tu là ? Telle est la question qu'on va essayer d'élucider dans les pièces qui suivent. Elles se trouvent parfois dans les œuvres elles-mêmes, cachées ou pas, car les compositeurs, c'est des êtres curieux et leur approche est souvent inventive et originale. Et parfois, cette question est juste effleurée comme un sujet annexe et peu important. Quoi qu'il en soit, nous prêtons l'attention à toute musique tournant autour de ce thème, en commençant par Les Esprits de la Nuit. C'est une commande des philharmonistes de Châteauroux faite à Valentin Castrier aux alentours de l'année 1985. Sa musique est donc solidement ancrée dans le XXe siècle et dans ses cinq mouvements, elle s'emploie à intégrer la vielle à roue dans le temps musical qui n'est pas vraiment le sien. Et disons que le compositeur a très bien réussi son pari, même si pour cet instrument du Moyen-Âge, il n'est pas aisé de dominer ou converser avec un orchestre symphonique. Après, un autre concerto suit, un concerto de chambre, cette fois-ci pour violoncelle, baryton, contralto, accordéon et percussion de Klaus Huber.

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0: János Komives était à la direction de l'orchestre, tandis que Valentin Castrier, le compositeur, lui était à la vielle à roue. Vivaldi ou Rotter écouterait certainement avec intérêt cette pièce aux cinq mouvements consacrée à l'instrument historique et presque oublié de nos jours. Mais après Les Esprits de la Nuit, c'était une toute autre affaire, un concerto à plusieurs avec un titre poétique et sur des extraits de poèmes de Mahmoud Derwish, à l'âme de descendre de sa monture et aller sur ses pieds de soie. Baryton, contralto, violoncelle, accordéon et percussion sont des protagonistes de cette belle musique de Klaus Huber.
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0: Il est un peu mystique, le grand esprit de James Aikman. Une pièce, un concerto peut-être, pour flûte traditionnelle et instruments électroniques. Les grandes plaines d'Amérique se reflètent en partie dans ce morceau en trois mouvements, majoritairement lents, qui évolue sans cesse au son électronique et celui des échantillonneurs, vraisemblablement dominé par le son rond de la flûte des autochtones américains qu'on appelait jadis les Indiens. Mais n'oublions pas la voix de narrateur porteur du message de chef indien Yellow Lark qui date de l'année 1887. Et après, c'est François Bell qui donne à cet esprit ou à un autre une forme. Et selon lui, c'est la forme d'un papillon qui lui va le mieux. Mais en dehors de cette vision, Bell va faire dans sa pièce constamment l'appel à l'imagination de son auditeur, quitte à l'éloigner parfois un peu de son objectif initial. Mais tout cela reste une promenade sonore agréable, même si elle n'est pas de tout repos.

0: C'était en 2002 que la pièce pour bande de François Bell, La forme de l'esprit est un papillon, a vu le jour. Elle était précédée par Le grand esprit de James Aikman pour flûte traditionnelle, récitant et électronique.
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0: Un pot-pourri spirituel maintenant, introduit par une miniature de la musique concrète du compositeur canadien Robert Doyle. The First Spirit Level, inquiétant et rythmé, est suivi par un extrait, au contraire planant, de l'œuvre subaquatique Abyssal Wonders Level 5 Celestial Spirit de niçois Michel Redolfi. Pas besoin de traduire le titre, je pense. Et puis vient un autre électroacousticien, le canadien Francis Daumont, avec un extrait, lui aussi, de son mélodrame acousmatique intitulé La forêt profonde. Et dans une forêt, des esprits, il y en a. Il suffit de les imaginer pour qu'ils apparaissent. Ensuite, l'illusion optique ou Vidna Obmana en serbe, c'est le pseudonyme du musicien belge Dirk Seri qui a signé le très long et pensif Spiritual Bounding, le lien spirituel avec son acolyte Steve Roach, on imagine, à contempler.

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Il n'avait jamais été un lieu plus agréable. 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Mille ruisseaux de fontaines qui coulaient doucement contribuaient à rafraîchir ce beau séjour. Mais ce qui était le plus rare, c'est que tous les animaux y parlaient.

Pour tous ceux qui ont entendu des contes de fées, l'image de l'enfant qui se sent perdu au fin fond d'une sombre forêt est inoubliable.

0: Quatre musiciens, compositeurs électroacoustiques, quatre extraits ou miniatures consacrés aux esprits, tantôt aquatiques, tantôt terrestres. C'était des pièces de Robert Doyle, Michel Redolfi, Francis Daumont et Videna Obmana.
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0: Et par la suite, nous ne quittons pas tout à fait les nouvelles technologies, car le piano dans les apparitions de George Crumb pour soprano et piano est bien un instrument amplifié. Cela ouvre beaucoup de nouvelles possibilités sonores au compositeur qui élargit l'accompagnement de la voix et lui octroie par les jeux rythmiques et de timbres variés une grande indépendance. Mais la recherche sur le son ne s'arrête pas là, elle va se poursuivre dans la pièce de Paolo Perezzani, Le printemps de l'âme, qui est écrit pour l'orchestre. Avec la constante invention de timbres et les couleurs, cela constitue même la base de la musique de ce compositeur aux affinités détectables avec Salvatore Sciarrino, son professeur. Inspiré par le poème éponyme du poète autrichien Georg Trakl, la pièce tente de reconstituer la pureté de la langue et la profondeur d'expression de Trakl tout en suivant une évolution thématique et sonore menée à la vitesse variable. Une belle aventure musicale, je vous le dis.

0: contemporaine, Vine moderne. C'était en 1977. Une belle aventure contemporaine, printanière et spirituelle.
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0: Une pièce chorale de Wolfgang Riem, à présent composée entre 2001 et 2006, laissée de fragments de passion se trouve quelque part à la frontière subtile des styles, l'endroit que l'on perçoit seulement quand on s'immerge dans l'écoute en suivant des lignes mélodiques qui évoluent dans un contrepoint particulier, souvent proche aux anciens maîtres tels que Palestrina. Le calme et la beauté, c'est une œuvre vraiment fascinante.

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1: Eliane Radigue, née en 1932, est une de nos compositrices les plus personnelles, dont l'univers esthétique se situe à la croisée des courants minimaliste, électronique et spectral. Il y a déjà longtemps, après avoir exploré le Larsen, elle fait le choix de rester fidèle au principe du drone musical, à savoir un genre présentant des sons, des notes, des clusters, maintenus ou répétés, qui se caractérise par de longues plages musicales générant peu de variations harmoniques. Un genre produisant très naturellement une dimension spirituelle saisissante. Jusqu'à la charnière des 20e et 21e siècles, elle travaille essentiellement en univers électronique. Puis à partir de l'année 2002, elle décide, tout en restant fidèle au concept de drone, de faire appel à des musiciens passant de fait à un univers acoustique. Mon choix s'est porté sur son double album intitulé Occam Océan, paru fin 2017 sur le label Shein. Écoutons Occam River One avec Carol Robinson au birbinet, sorte de clarinette lituanienne, et Julia Eckhart à l'alto.

0: Géraldine Dutroncy au piano et Laurent Camat à l'alto interprétaient les quatre duos de Betsy Jolas, duo qui arbore des titres que n'aurait pas renié un François Couperin. L'Ardente, l'Interdite, la Toute Vive et la Grande Irénée. Ces quatre duos, composés à la fin des années 70 et tirés du disque Be for Betsy, succédaient sans transition à Occam River One d'Eliane Radig, l'alto en repère commun aux deux œuvres.
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0: La compositrice sud-coréenne Hoon Suk-shin est née en 1961, soit 35 années après Betsy Jolas. Son postulat créatif, qui ménage à la fois raffinement musical et accessibilité, se placerait volontiers dans les pas de celui de son aîné. Sa fantaisie mécanique, composée en 1994, suite à une commande de l'ensemble intercontemporain, et révisée en 1997, convoque cinq instrumentistes. Patrick Davin dirige les musiciens de l'ensemble intercontemporain que sont Jean-Jacques Godon à la trompette, Benny Slushin au trombone, Dimitri Vassilakis au piano, Samuel Favre et Vincent Bauer aux percussions.

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1: La fantaisie mécanique d'Unsuk Shin fait place à At the Fringe of Our Gaze, à la lisière de notre regard, pièce pour orchestre et un groupe concertino de la compositrice israélienne née en 57, Chaya Chernovine. Son compatriote et commanditaire de l'œuvre, Daniel Barenboim, dirige le West Eastern Divan Orchestra.

0: Daniel Barenboim, à la tête du West Eastern Divan Orchestra, interprétait « At the Fringe of Our Gaze » de l'israélienne Shaya Chernovine.
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0: Le basson, instrument cantonné bien longtemps à son répertoire baroque, ses quelques traits solos dans des œuvres romantiques et modernes, connaissant, grâce à un Stravinsky, une mise en lumière nouvelle, ne se modernise pourtant véritablement que vers la fin du XXe siècle, grâce à la démarche volontariste de certains bassonistes, tels Pascal Gallois, qui fait le premier pas, allant à la rencontre de créateurs de toutes générations et de tous horizons. L'instrument se voit alors accoler de nouveaux aspects expressifs, ainsi que de nouvelles couleurs sonores. Ainsi en va-t-il des créations de l'Autrichienne Olga Neuwirth, née en 1968. Nous écoutons Torsion pour basson et CD. Pascal Gallois en est l'interprète.

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1: Pascal Gallois dans Torsion de l'Autrichienne Olga Neuwirth. L'Italienne Lucia Ronchetti aime à intégrer à sa propre technique celle de compositeur du passé. Ainsi, les citations que l'on peut trouver dans ses œuvres sont moins citations qu'intégrations et moins hagiographies que nécessité expressive ou effet dramaturgique. Pour elle, musique du passé ou d'aujourd'hui ont racine commune. Les langages du passé s'intègrent au langage contemporain. Rappelons qu'elle a étudié avec Griset et Charino. Nous écoutons Le Palais du silence, dramaturgie pour ensemble, d'après Claude Debussy, composé par Ronchetti l'année de ses 50 ans en 2013. Le titre se réfère à un projet de ballet avorté de Debussy en 1914. L'œuvre naît de l'absence de cette partition debussiste non écrite. On y reconnaîtra facilement les thèmes pianistiques des préludes du premier livre que sont Des pas sur la neige, La cathédrale engloutie et Le vent dans la plaine, ou bien celui de Jardin sous la pluie tiré des estampes. Il s'agit de l'enregistrement de la création mondiale de l'œuvre le 8 novembre 2013 lors du Festival d'automne à la Cité de la musique. L'ensemble intercontemporain commanditaire de l'œuvre est dirigé par Mathias Pinscher.

Le Palais du silence, dramaturgie pour ensemble, d'après Claude Debussy, de l'italienne Lucia Ronchetti, interprétée par l'EIC

Mathias Pincher, fait place à Lacus Timoris, dramaturgie pour timbale solo de la même compositrice. Une œuvre commise 2 ans plus tard, en 2015, pour le percussionniste allemand Christian Dierstein. Nous sommes dans le cas bien précis où le travail de la compositrice s'est appuyé sur le soliste lui-même en tant qu'interprète et en tant que corps. Le théâtre musical de Ranchetti et la personnalité de ce percussionniste étaient faits pour se rencontrer. Les thèmes intégrés et parfaitement reconnaissables sont cette fois-ci tirés des arias de Handel, La Ciacchio Pianga et Ambra Mai Fu, ainsi que la marche funèbre de la sonate de Chopin.

0: Lacus Timoris, dramaturgie pour timbales de la compositrice italienne Lucia Ronchetti, interprétation du percussionniste Christian Dierstein.
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0: Le saxophone dans tous ses états est un disque ayant pour but affiché de dresser une sorte de cartographie assez complète de la palette et de la gamme expressive de l'instrument. Ceci par l'entremise d'œuvres signées Florent Schmitt, Berio, Debussy, Gubaidulina, Luis Naon, Georgia Spiropoulos, Fuminori Tanada et Christophe Monod. Pour être cohérent avec notre programmation, nous allons faire honneur à une des deux femmes représentées ici, à savoir Georgia Spiropoulos. Mais ce n'est pas qu'un geste de courtoisie, tant sa pièce intitulée « Saxti » pour saxophone ténor et électronique en temps réel, est une réjouissante réussite. Cette œuvre a été commise à l'IRCAM dans le cadre du cursus de composition et d'informatique musicale en 2001. La compositrice d'origine grecque avait alors 36 ans. Elle nous dit « Je suis partie de l'idée que le temps pourrait être considéré comme un flux continu d'événements sonores de nature différente, durée, hauteur, amplitude, timbre, densité. » J'ai donc pensé que l'on pourrait filtrer, au sens d'éclaircir ou d'obscurcir, certains de ces événements à des proportions différentes dans le temps. Ce procédé, valable aussi pour le traitement sonore en temps réel, a été calculé à l'aide de l'informatique musicale. Les sons utilisés pour Saxti sont principalement des sons des divers saxophones, des sons vocaux, souffles, fragments de voix parlés ou chuchotés, et des sons combinés, sons joués et chantés simultanément. Nous écoutons le saxophoniste Erwan Fagan.

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1: Après Saxty, pièce de la grecque Georgia Spyropoulos, retrouvons la russe Sofia Gouboïdoulina dans une pièce acoustique pour violon et violoncelle. Cette pièce, sonate en 5 mouvements d'une durée totale de 30 minutes et composée en 1981, s'intitule « Rejoice », autrement dit « Réjouissez-vous ». Il y a de quoi se réjouir. Dans cet enregistrement de 1988, nous sommes en présence du violoncelliste Yo-Yo Ma et du violoniste Guidon Kremer, ce dernier ayant déjà créé une grande et belle œuvre de Gouboïdoulina, le Concerto Offertorium.

0: Rejoice, sonate pour violon et violoncelle, il n'est pas interdit de penser à Ravel, de la russe Sofia Gubaidulina, interprétée par Guidon Kremer et Yo-Yo Ma.
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0: Faisons à présent place à la roumaine Doina Rotaru, née à Bucarest en 1951. Sa pièce Antara, commande du ministère de la Culture, est composée en 2003 et créée le 8 mars 2004 au CDMC. L'œuvre est interprétée par l'ensemble Helios, un trio à cordes et une flûte, auquel elle est dédiée. Dans la philosophie indienne, Antara se traduit par intérieur. Antara, c'est aussi la deuxième section, l'intermédiaire, du raga dans la musique classique indienne. Le caractère méditatif, intime, et l'incantation de la flûte, qui ici se retrouve enveloppée, entourée par l'hétérophonie des cordes, permettent et demandent la fusion des timbres et le changement permanent des couleurs. Les cinq sections édifient un flux unique avec une évolution lente et continuelle. Antara explore les chemins intérieurs de l'âme et la beauté de son élévation. Cette œuvre très spirituelle, contemplative, transpose l'idée de la philosophie orientale dans l'espace spirituel archaïque roumain.

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1: Nous écoutions le premier enregistrement mondial d'Antara, réalisé en février 2004, juste avant sa création publique. Il s'agit d'une des nombreuses pièces consacrées à la flûte par la Roumaine Doina Rotaru. Passons à une œuvre de la contemporaine de Rotaru, la Finlandaise Kaija Saariaho. Sa pièce, composée en 85-86 et intitulée Lichtbogen, Arc de lumière, s'adresse à 9 musiciens et électronique en temps réel. Le titre de cette œuvre, parfaitement abouti, est relatif au souvenir de l'aurore boréale que Kaija Saariaho vit en Laponie, juste avant de se mettre à la composition de Lichtbogen. En contemplant dans la nuit silencieuse le ciel dominé par de fragiles lumières toutes en vibration, la musique commença à prendre forme dans mon esprit, nous dit-elle.

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1: Traversons ensemble l'Atlantique sur La Contemporaine et sur l'appli Radio France pour aller à la rencontre d'une œuvre marquée par les cordes, qu'elle soit tendue sur un chevalet ou tout simplement vocale. Il n'y a pas une pièce de Caroline Shaw qui ne s'adresse aux unes ou aux autres, ou à toutes à la fois, à commencer par celle de sa propre voix.

La voix de Caroline Shaw pour nous introduire à son œuvre sur la contemporaine et sur France Musique. Une Caroline née en Caroline du Sud en 1982 et plus jeune récipiendaire quelques 30 ans plus tard du prix Pulitzer de musique, car il n'y a pas que le journalisme dans la vie. Et à suivre, toujours un quatuor à cordes, architectural celui-là, car inspiré, et on ne peut s'empêcher de penser à Stravinsky et à son concerto, par les jardins de Dumbarton Oaks à Washington, cet hôtel particulier où se virent signer les accords qui donnèrent naissance à l'ONU, les jardins de Dumbarton Oaks, forts, simples, anciens, élégants, calmes.

0: La musique chorale comme une évidence pour Caroline Shaw, chanteuse elle-même, avec la voix humaine régulièrement placée au cœur de sa créativité musicale et pas uniquement la voix chantée. Un témoignage enregistré et ponctué au départ par toutes sortes de percussions peut en être le matériau, avec pour résultat, dans la pièce à suivre, un patchwork sonore sur celle-là même qui fabrique de vrais patchworks pour les édredons. Une pièce basée donc sur des entretiens enregistrés dans les États de Virginie et de Caroline du Nord dans les années 70. On se demande pour finir si ces quilters nous parlent de tissu ou de musique. Le monde est petit.
1: I never liked embroidery, and I got tired of doing stuffed toys. I did, you know, quite a few stuffed toys. I got tired of that. That was something that was doing the same thing over and over and over again. And in doing a quilt, you can do something different each time. And, you know, I guess you could go on for years and never exhaust all the ideas or patterns if you was the mind to get out and search for them and find the right patterns.

D'une créatrice de patchwork sonore à un incorrigible tritureur de musique, nous voici sur La Contemporaine et sur France Musique en compagnie de Fred Frith, sa guitare comme un monde et sa version du monde électroacoustique aussi déroutante qu'évidente. Le brillant improvisateur qu'il est aussi n'oublie pas l'héritage de Henry Cow, le groupe qu'il fonde à l'avant-garde du rock anglais dans les années 70, en hommage au compositeur américain Henry Cowell dans la pièce à suivre composée « Elle dans le désert » à Joshua Tree en Californie. Un lieu où l'espace est roi, mais aussi le silence, la lumière, la vie et cette histoire.

Nous voici revenus en compagnie de Caroline Shaw et de l'arrangement tout personnel qu'elle réalise ici de la musique de Karlheinz Stockhausen. Car c'est le violon dont elle adore les pizzicati qui la passionne d'emblée. Elle est alors âgée d'à peine 2 ans. Nous sommes dans les années 80 et sa mère est sa première professeure de violon. Si Caroline Shaw a aujourd'hui une importante activité de compositrice, elle n'en oublie pas moins son instrument totem et interprète également la musique que d'autres créateurs comme Richard Reed Parry. Et cette œuvre, conditionnée par ce qu'il nomme les mouvements involontaires du corps, au premier rang desquels la respiration et les battements du cœur, nos calmes rythmes intérieurs où le stéthoscope devient métronome.

domaine de prédilection que celui du quatuor à cordes pour la violoniste, chanteuse et compositrice Caroline Shaw sur La Contemporaine et sur l'appli Radio France, ici avec ses compagnons de route du quatuor Attaka. Et c'est au moyen de ce vaste petit monde qu'elle écrit la musique à suivre pour la sagesse des arbres et finalement pour un arbre en particulier. Un arbre devenu, dans son cheminement, le témoin de son épiphanie à elle, pour la douce mousse qui le recouvre, pour son tronc solide qui tend la main, pour le doux chaos des gouttes d'eau qui l'entourent et pour les racines en dessous, toujours en recherche, nourrissantes et qui inlassablement construisent.

Formes anciennes pour voix nouvelle avec Room Full of Teeth, chœur de solistes fondé en 2009 et dont on pourrait traduire le nom en forme de clin d'œil par la chambre pleine de dents. Formes anciennes dont raffole également Gérard Pesson avec par exemple cette cantate Jachère et dents, c'est son titre. Une cantate express, changeante, bruissante, bondissante et liquide, selon ses propres mots, et composée comme le storyboard d'une histoire à développer, mais donnée là, dans l'urgence. Défilent ainsi 5 airs, 3 récitatifs, 3 chorales, 3 intermezzi, une toccata, ainsi qu'un chœur final.

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un autre chant, une autre chanson inspirée par la cadence et les rythmes de la poétesse Marilyn Robinson, à la violoniste, chanteuse et compositrice américaine Caroline Shaw sur La Contemporaine et sur France Musique. Et dans notre balade du jour, un hommage à suivre, un hommage au compositeur provençal de naissance et lyonnais d'adoption Robert Pascal, décédé en 2022. Une trame musicale aussi rigoureuse que poétique, elle aussi.

Dernier intermède du jour, dernier entracte en compagnie de Caroline Shaw, de sa musique, tout du moins. Encore une fois, une œuvre conçue à l'origine pour le quatuor à cordes et inspirée par cette subtile modulation qu'effectue Haydn dans le menuet de son propre quatuor à cordes, opus 77, numéro 2, de la frénésie au caprice nostalgique. Pascal Dussapin, lui, avec Outscape, c'est le titre de son deuxième concerto pour violoncelle, prend lui aussi la tangente, l'opportunité de fuir et en même temps d'inventer son chemin. Avec le violoncelle de Victor-Julien Laferrière, au devenir orchestre, comme il l'écrit, et l'Orchestre National de France au devenir violoncelle. C'est alors que la musique s'anime d'elle-même, invente son futur, les conditions de sa forme et des émotions qu'elle produit, et à la fin, quelque chose est dit.

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1: La Hongrie est un petit pays, mais avec une histoire culturelle et musicale énorme. Son passé riche et glorieux paraît aujourd'hui loin, très loin, et malgré la réalité un peu différente, c'est ce regard que Péter Eötvös adopte dans sa pièce « Ima, la prière ». Fasciné par des traits de nos cultures englouties et oubliées, il écrit cette suite indirecte de son Atlantis en 2002, s'appuyant sur le chant syllabique du poème Gebet, la prière de Gerhard Rühm, et sur des extraits de Silent Music de Sándor Vörös, qui lui raconte le mythe de la création dans un langage inventé. De texture orchestrale translucide émerge petit à petit l'œuvre elle-même et nous raconte l'histoire d'une catastrophe passée et presque oubliée, mais qui reste dans les bribes de la mémoire. La peur de la perdition du monde ancien nous hante encore et encore, un rituel musical, je vous le dis. Et puis György Kurtág se désole lui aussi, mais c'est pour avoir perdu un ami, le musicien hongrois András Mihály. Une grande perte, certes, mais ce dernier nous a laissé quelques œuvres de sa plume et d'autres qu'il a dirigées. Ces trois mouvements pour orchestre de chambre, écrits en 1968 et enregistrés à Darmstadt la même année, témoignent une opposition du compositeur à la rationalisation de la musique contemporaine, un courant apparu dans la première moitié des années 60 du XXe siècle.

0: András Mihály a dirigé les musiciens de l'ensemble de chambre de Budapest dans ses 3 mouvements pour cette formation, dans une capture réalisée au Festival de la musique contemporaine à Darmstadt en 1968. Précédemment, le quatuor Rosamond a interprété une pièce à son hommage écrite par György Kurtág. Et tout au début, on a écouté Lima de Peter Ötvös.
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0: Nous poursuivons avec un autre paysage hongrois de désolation, un paysage avec des morts pour piano d'András Szolosi, un compositeur et musicologue, auteur d'un catalogue exhaustif de l'œuvre de Béla Bartók. L'élève de Zoltán Kodály, il est lauréat de plusieurs prix internationaux et ledit paysage est bien différent du style habituel de Szolosi. Contrairement aux attentes de l'auditeur, le paysage avec des morts est animé dès son départ et quelques moments de calme ne sont que relatifs et il précède une éruption suivante. Il y a visiblement un drame qui se déroule devant nos oreilles. Par contre, György Ligeti nous présente un éventail d'atmosphères nettement plus large. Son cycle de 7 mélodies intitulées « Sifflet, tambour et violon roseau » pioche dans des courtes poèmes de Sándor Vörös, un poète virtuose de la langue hongroise.

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0: C'était le concertino Aveirense di Ivan Sighetti, une pièce électroacoustique réalisée en 2002 dans le studio de l'Université d'Aveiro en Portugal. Le concertino a donc été composé en voyage, inspiré par des sons de la nature avec de la voix humaine en contrepoint, parfois chuchotée ou parlée. C'est un univers très personnel, construit par des sections multiples, stratifiées ou pas, avec des apparitions de procédés traditionnels de composition. Avant, c'était le paysage avec des morts d'András Szólóssy avec Péter Frankl au piano et sifflet, tambour et violon roseau pour une joyeuse bande de musiciens de György Ligeti.
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0: Les instruments traditionnels occupent une place entière dans la musique contemporaine. Ce serait donc vraiment étonnant de ne pas entendre le cymbalum dans les compositions actuelles ou celles du XXe siècle. Voici la minimal music à la hongroise avec une partition volontairement incomplète et qui laisse la réalisation à la discrétion de l'interprète, pour une grande partie au moins. Les séries de notes sont tout de même accompagnées par une espèce de guide de l'utilisateur avec des conseils à suivre ou pas. De toute façon, la fin manque à la pièce, ce qui peut être volontaire, mais elle s'arrête soudainement, bref, elle disparaît d'un coup. Elle est suivie par la première sonate pour violon et piano de József Soproni, une structure plus conventionnelle. Elle date de 1974, l'année où Soproni est devenu le professeur de l'Université de Budapest.

0: C'était la pavane de Zoltán Jénei, la dernière pièce de son album « Wohin » ou en français. La pièce est basée sur un rêve dans lequel le musicien s'est rappelé de deux séries de notes tirées d'une composition préalable. Et oui, on fait des fois des rêves bizarres. Et ces deux séries sont devenues la base de cette pavane aux textures douces et palpitantes à la fois qu'on a écoutée dans l'interprétation de l'orchestre symphonique MR dirigé par Zoltán Kocsis.
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0: Ce n'est pas pour rien qu'on considère András Solosi comme le compositeur hongrois le plus important de la période post-bartokienne. D'où probablement ce titre du troisième concerto pour orchestre pour 16 cordes datant de l'année 1970. Sa musicalité sincère a gagné l'estime des professionnels et du public aussi. Son introspection et son lyrisme accompagnent le processus musical qui avance au moyen des haltes soudaines et des surprises timbrales. Le versus numéro 2 pour flûte de László Vidovsky, une pièce qui suit, est une autre histoire. Composé dans le style post-weberien qui émerge en Europe dans les années 50 du XXe siècle et depuis la bonne ville de Darmstadt a gagné du territoire, en Hongrie, on pouvait l'entendre beaucoup plus tard et surtout dans les œuvres des compositeurs regroupés autour du studio de la musique nouvelle à Budapest.

0: Encore un peu de tradition hongroise dans cette dernière pièce écrite par Adam Kondor, le musicien qui a consacré la majeure partie de son travail au cymbalum. Le cycle de 8 duos de ce magnifique instrument et de l'alto a été conçu en 1998. La brièveté de ses mouvements nous rappelle le style de Gyöngy Kurtág, mais avec un décalage de 30 ans. Le jeu séduisant de cacher-trouver ne se contente pas d'évoquer aussi simplement le folklore du pays, mais de manière plus éloignée, il évoque plutôt des adaptations de ce type de référence musicale.
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0: Dans une autre vie, Sándor Balázs a été mécanicien ajusteur. Séduit par la musique, il a commencé ses études tardivement à l'âge de 17 ans. La légende qu'on va écouter tout de suite a été composée en 1967, deux années avant le Requiem pour Lajos Kaszák qui lui a ouvert le chemin vers la scène internationale. La légende, d'après la légende de Hamelin et sur le texte de Jenő Dzida, est portée vers l'intimisme, d'où le choix du compositeur de concevoir l'œuvre pour le chœur mixte. Et c'est une autre œuvre vocale qui va suivre juste après, le Miserere pour six voix d'András Szólóssy, commandé par King's Singers, et qui est entièrement basé sur les techniques du contrepoint. Quelque part entre le Moyen-Âge et la modernité, le Miserere de Szólóssy ne manque pas livrer son message principal.

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1: Depuis les années 90, le genre du concerto occupe une place centrale dans l'œuvre de l'Allemand Peter Ruzicka. Son écriture y tisse des liens entre le théâtre musical et la musique orchestrale. Tout au long des trois heures qui vont suivre, quatre concertos du compositeur allemand vont jalonner notre parcours, dont deux d'entre eux ont vu le jour dans le contexte troublé de la pandémie. Départ est un hommage à Paul Celan, 50 ans après sa disparition. Son titre fait écho aux derniers mots écrits par le poète, Départ, Paul. L'œuvre est dédiée à Wolfgang Grimm et s'inscrit comme un acte de résistance face au silence imposé à l'art durant les confinements. Il s'agit d'un concerto pour alto conçu comme un grand chant ininterrompu, oscillant entre volées lumineuses et tensions extrêmes. Le soliste traverse une trajectoire éprouvante entre expressivité douloureuse et quête d'élévation. Des motifs récurrents comme la tierce de l'appel ponctuent la partition et renvoient aux œuvres antérieures de Ruzicka, inspiré de Celan. L'orchestre façonne un paysage sonore contrasté entre effervescence, sonorité voilée et éclats orchestraux, dans une filiation avec les grandes musiques funèbres du XXe siècle, de Mahler à nos jours. L'orchestre de la Philharmonie de l'Elbe est dirigé par Matthias Pintscher. À l'alto, c'est Nils Mankemeyer.

Nils Monkemeyer et l'orchestre de la Philharmonie de l'Elbe, dirigé par Matthias Pinscher, nous interprétait Départ, concerto pour alto et orchestre de Peter Rudzika. Premier enregistrement mondial de l'œuvre réalisée en octobre 2023 pour le label Neos Music. Wasserzeichen est une œuvre du compositeur autrichien Johannes Maria Staudt, écrite pour orchestre. Créée en 2015, cette pièce s'inscrit dans son style caractéristique, mêlant textures sonores raffinées et approche contemporaine de l'orchestration. Le titre Wasserzeichen, qui signifie filigrane ou marque d'eau en allemand, évoque les éléments liés à l'eau, à la fluidité, une idée souvent explorée dans la musique contemporaine à travers des jeux de timbres et de dynamique. L'œuvre illustre cette thématique par des transitions subtiles et des contrastes sonores travaillés. Par ailleurs, Staudt, influencé par des compositeurs comme Ligeti et Lachenmann, est connu pour son écriture détaillée et expressive, et Wasserzeichen ne fait pas exception, offrant une expérience auditive riche et nuancée. Nous écoutons le trio Catch avec Boglarka Pez à la clarinette, Eva Bösch au violoncelle et Sun Yung Nam au piano.

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1: Le trio Catch nous interprétait Wasserzeichen du compositeur Johannes Maria Staudt, un enregistrement Bastille Musique paru en 2019. À suivre, extrait du disque Harmonia Mundi, Strana Harmonia d'Amore de Geoffroy Jourdain et de l'ensemble L'Écrit de Paris, disque présentant un programme

une grande richesse harmonique grâce à ses trois rangées de cordes. Elle explore ainsi les frictions harmoniques, les glissements de hauteur et les résonances complexes entre voix et instruments. Il s'agit du premier enregistrement mondial de l'œuvre.

0: L'ensemble Les Cris de Paris de Geoffroy Jourdain dans le premier enregistrement mondial de Vicentino O.O., partition de Francesca Verunelli. Un disque Harmonia Mundi intitulé Strana Harmonia d'Amore, étrange harmonie d'amour.
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0: Retrouvons à présent un second concerto du compositeur allemand Peter Ruzicka, Eingedunkelt, que l'on peut traduire par assombri, obscurci ou bien encore plongé dans l'ombre, pour violon, chœur de chambre et orchestre, a été composé dans la continuité de départ que nous écoutions tout à l'heure durant la pandémie de Covid-19. Ce concerto partage avec son prédécesseur une même gestuelle initiale du soliste, mais prend une direction différente. Son ascension vers les aigus s'éteint dans un effacement plutôt que de s'épanouir en mélodie. L'une des particularités de l'œuvre est la présence d'un chœur de chambre en vocalise, intégré à l'orchestre et symbolisant la voix humaine sous sa forme la plus organique. Son intervention la plus marquante survient au centre du concerto où il chante le poème « Nach dem Licht versicht » de Celan, « Tout près de la lumière, il s'efface ». Cette section, entre écriture polyphonique et récitatif instrumental du violon, cristallise l'intensité expressive de l'œuvre. L'orchestre alterne entre éruptions sonores et plages suspendues, culminant dans une cadence soliste où le violon lutte contre une pression extérieure. Loin d'être un simple moment de virtuosité, ce passage devient un espace de tension et de questionnement. La fin du concerto s'efface lentement, parcourue d'échos et de cloches lointaines. Nous écoutons Caroline Wintmann au violon, l'ensemble vocal et l'orchestre symphonique de la SVR, dirigé par Bas Wiggers, le premier enregistrement de l'œuvre réalisé en octobre 2022.

Heinge Dunkelt, concerto pour violon, chœur de chambre et orchestre, composé en 2022 par Peter Rudzika et enregistré la même année pour une monographie consacrée aux œuvres concertantes du compositeur allemand, paru sur le label Neos Music. Je rappelais il y a peu une filiation existante entre Helmut Lachenmann et Johannes Maria Stout en diffusant une œuvre de ce dernier. Cette filiation se situe dans l'attention portée aux techniques instrumentales étendues et aux sonorités bruitées. Voici une œuvre de l'aîné à présent, Helmut Lachenmann, lequel naquit une quarantaine d'années avant Stout au mi-temps des années 30. Nous allons écouter Nun, dont le titre signifie « maintenant », en allemand, musique pour flûte, trombone, orchestre et voix d'homme composée entre 1997 et 1999. Fidèle à son esthétique, Lachenmann y poursuit son travail sur la matérialité du son en intégrant les voix masculines de manière inhabituelle, souvent sous forme de souffle, de murmures ou de phonèmes éclatés. L'orchestre et les solistes, la flûte et le trombone, ne sont pas en opposition traditionnelle, mais plutôt intégrés dans une dramaturgie sonore où chaque timbre est sculpté avec minutie. Comme dans beaucoup de ses œuvres tardives, on sent ici une forme d'introspection, presque une méditation, quand bien même l'énergie brute et la tension restent omniprésentes.

0: Noun, maintenant, musique pour flûte, trombone, orchestre avec voix d'homme, d'Almut Lachenmann, ici présenté dans son premier enregistrement mondial paru chez Kairos en 2001. Gabi Pass van Riet était à la flûte, Michael Svoboda était au trombone, les voix d'hommes du Neue Vocal Solisten Stuttgart et l'orchestre symphonique de la radio de Cologne étaient dirigés par Jonathan Nott.
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0: C'est le trombone et l'orchestre qui vont nous amener à l'œuvre qui suit, à savoir le troisième concerto signé de l'allemand Peter Rudzicka dans notre programme. Stil, calme, silencieux, peut surprendre pour un concertino de trombone, instrument souvent associé à la puissance et à l'éclat. Pourtant, l'œuvre s'inscrit dans une tradition mémorielle où le silence et l'introspection dominent. Dès l'ouverture, le trombone évoque le Tuba Mirum du Requiem de Mozart, ou bien encore la troisième symphonie de Mahler, avec un chant porté par des intervalles expressifs, demi-ton descendant, triton. Son dialogue avec l'orchestre repose sur une triple tension, une trame harmonique calme aux cordes, des textures turbulentes au vent et aux percussions, et la voix solitaire du trombone oscillant entre ces deux pôles. Dans la section centrale, le soliste intègre peu à peu la gestuelle de l'orchestre, trouvant une virtuosité nouvelle dans un contexte plus agité. Puis la musique s'éteint progressivement, laissant une ultime note suspendue, dernier écho avant le silence absolu.

Stil silencieux pour trombone et orchestre, partition de Peter Rudzicka datant de 2016, a connu son premier enregistrement mondial en 2023. C'est celui-ci que nous écoutions, lequel figure en bonne place dans le volume 5 des œuvres de Peter Rudzicka chez Neos Music. Le tromboniste était Chris Garfitt et la Philharmonie de chambre allemande de Brême était dirigée par Massimiliano Matesic. Sphinxen, Sprüche und Rätselkanons pour clarinette, soprano et piano de Jörg Widmann est une œuvre qui joue sur l'énigme et la tradition contrapuntique. Le titre signifie « Aphorisme du Sphinx et canons énigmatiques », évoquant à la fois le mystère des oracles et l'art du canon musical cher à Johann Sebastian Bach. Widmann construit la pièce sur des motifs fragmentés et des superpositions complexes, créant un dialogue entre passé et modernité. L'œuvre oscille entre clarté et opacité, avec une écriture raffinée qui exploite le timbre avec jeu et la résonance pour renforcer son caractère énigmatique et incantatoire. Les interprètes sont le compositeur à la clarinette, Jörg Widmann lui-même, la soprano Sarah Aristidou et le pianiste Daniel Arkadiy Gartzenberg.

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1: Sphinxensprüche und Rätsel Kanons, aphorisme du Sphinx et canons énigmatiques, partition de 2005 pour clarinette, soprano et piano du compositeur et clarinettiste allemand Jörg Wittmann. À ses côtés, pour nous interpréter cette belle œuvre, la soprano Sarah Aristidou et le pianiste Daniel Arkadiusz Gerzenberg. Un enregistrement réalisé au studio Teldex de Berlin en juin 2020, figurant sur le disque Alpha Classics très justement titré Enigma. Skin, peau, de la compositrice britannique installée en Allemagne, Rebecca Saunders, est une œuvre intense et sensorielle pour soprano et 13 instruments créée en 2016. Comme souvent chez elle, la musique explore la physicalité du son, ici en relation avec la peau, la matière vivante et vibrante. La voix est traitée comme un instrument à part entière, alternant souffle, cris, murmures et éclats sonores, tandis que l'ensemble instrumental crée un espace sonore fragmenté et en tension.

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0: Skin de Rebecca Saunders pour soprano et 13 instruments dans l'interprétation de la soprano britannique Juliet Fraser et de l'ensemble Klangforum Wien dirigé par Titus Engel.
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0: Composé pour le oboïste Albrecht Mayer, Aulodi est sans doute le plus lumineux des concertos de Ruzicka. Son titre renvoie à l'holos, instrument à hanches doubles de l'Antiquité, et suggère un imaginaire arcadien où beauté et mélancolie coexistent dans un équilibre subtil. Construit en 7 sections, le concerto met en valeur les multiples facettes du hautbois, depuis l'élan mélodique infini jusqu'aux ornements virtuoses. Autour du soliste, l'orchestre tisse un écrin sonore mouvant, comparable à un ballet autour d'un danseur étoile. La partie centrale, la plus introspective, déploie un long chant suspendu dans le temps, avant que la musique ne se dissolve lentement dans le silence. Si l'ensemble respire la lumière, Aulodi n'est pas exempt de tension. Certains passages introduisent des éléments de gravité où le soliste semble fragilisé par son environnement orchestral. Comme dans d'autres concertos de Ruzicka, la place du protagoniste est sans cesse interrogée. Nous écoutons le dédicataire Albrecht Mayer au hautbois. L'orchestre du Festival du Schleswig-Holstein est dirigé par le compositeur lui-même, Peter Ruzicka. L'enregistrement date de la création, le 5 août 2011, qui figure dans le volume 5 de ses œuvres chez Neos

Deux compositeurs ont particulièrement marqué la musique hongroise depuis la Deuxième Guerre mondiale. Et tous les deux ne s'appellent pas Jacqueline, comme chez Ionesco, mais Györg. Györg Ligeti et Györg Kurtág, qui se demandent « Quel est le mot ?»« What is the word ?» Il traduit musicalement, en s'inspirant de l'œuvre de Samuel Beckett, cette hésitation qui tourne à la recherche désespérée.

Yatekok, c'est le jeu dans toutes ses dimensions, au plus près de l'idée, de l'improvisation ou du journal intime. Yatekok est sans doute le recueil qui parle le mieux de Georg Courtag. Ce que l'on aurait appelé en d'autres temps un tombeau est aussi un genre musical naturel pour Courtag. Celui qui vient fut écrit en hommage au compagnon disparu de la thérapeute qui sut aider Courtag à retrouver la voie de sa créativité.

Surprenante adaptation à l'orgue de la Musica Ricercata de Georg Ligeti, capricieuse en effet et envoûtante. Avec son concerto pour violon, Ligeti se lance à la recherche d'échelles étrangères au chromatisme tonal institué par Bach près de 3 siècles auparavant. Scordatura, ocarina et flûtes à coulisses invitent à une élégie lyrique et étrange.

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1: D'un concerto l'autre, au titre très beethovenien, Quasi una fantasia, un concerto qui ne dit pas son nom et qui est un peu la quintessence du style de Courtac, spatial, contrasté à l'écriture archéologique et pourtant si personnelle.

Même si les pièces pour cymbalum seul sont rares dans la production des deux Görg, leur musicalité particulière les fait situer sans ambiguïté du côté d'une Hongrie présente et passée. On retrouve le cymbalum dans les messages de feu demoiselle Hervé Trusova de Görg Kurtág et son enchaînement dense et direct des idées. Comme une histoire de la femme solitaire initiée par Monteverdi et prolongée ainsi avec les mots de Rima Dalloche.

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